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Peut-être que je suis fou, mais ce soir, j'essayais de chanter en français.